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0: les écouter à présent les cours des valeurs enregistrés à la Bourse de Paris. 3% perpétuel, 67 francs de plus 2. 3% amortissable, 99, 90, inchangé.
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